0: Bonsoir Marie, bonsoir Alain, bonsoir sur le reste de la planète avec Adolek, Adolek, Adolek, en casa Maritita.
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